On peut gagner, on veut gagner. Le match, c'est maintenant. Très important, les amateurs de hockey, bonne chance. J'espère que cette chanson-là vous a donné un peu plus de pep encore. Il doit en avoir beaucoup, beaucoup à Montréal en ce moment. Oh là là, ça doit y aller. On fête autour du sport, pourquoi pas. Là, c'est mon voyage musical autour du monde que je vous propose et on va faire vraiment un tour du monde. On va commencer en Mongolie avec un Français, Mathias Duplessis. J'adore ce qu'il fait, auteur, compositeur, interprète, très influencé par les musiques jazz, manouche et Asie également. D'ailleurs, c'est une sambarai, c'est une pièce musicale, une chanson qui est très inspirée de la Mongolie, de la culture mongole. Et ensuite, on va écouter Les Yeux Noirs. C'est un groupe de tziganes yiddish avec Djelem. Beaucoup, beaucoup d'énergie également. Donc, on part en moto pour aller visiter la Mongolie d'abord avec Mathias Duplessis.

Le groupe Les Yeux Noirs sur Envol 91 FM. Alors là, je vous transporte en Afrique de l'Ouest. D'abord, l'enfant de la Guinée, Bassi Soko. Excellent joueur de kora aussi. Très, très belle chanson. Lumo, c'est ce qu'on va écouter. Ce sera suivi par la très belle voix d'Eneida Marta. Elle vient de Guinée-Bissau. Alors, la Guinée-Bissau, c'est un tout petit pays coincé entre le Sénégal et la Guinée. Donc, toujours sur la côte atlantique, dans l'ouest de l'Afrique. La Guinée-Bissau, c'est un pays lusophone. Il y en a quelques-uns quand même. Donc, Eneida Marta chante en portugais et en créole. Le portugais est une des langues officielles de ce petit pays. Alors, c'est ce que je vous propose. Vous êtes prêts? On part? On est en Afrique avec d'abord Bassi Soko, puis ensuite Eneida Marta.

On va terminer ce voyage musical en revenant plus près de chez nous avec le groupe Bard. Ça, c'est une demande spéciale de Jacqueline. Bonsoir Jacqueline et merci pour cette demande spéciale. Le groupe Bard, formé en 1973 avec des musiciens incroyables venant d'Irlande, des États-Unis et du Québec. Ensemble, ils ont vraiment mené la barque de la musique traditionnelle pendant une dizaine d'années en faisant des spectacles un peu partout, en sortant des albums. Et en 1983, leur dernier spectacle public a eu lieu, avant la dissolution du groupe, a eu lieu ici à Winnipeg, au Winnipeg Folk Fest en 1983. Alors, ce qui est particulier avec le groupe Bard, en plus de leur grand talent, c'est que dans ce groupe se trouvait parmi les membres fondateurs, Pierre Guérin. C'est peut-être un nom qui vous dit quelque chose. Pierre Guérin a été aussi le directeur artistique du Festival Folk de 1991 à 2001. Et il a été un collègue et un patron pour moi, puisqu'il a fait carrière après ça, après le Winnipeg Folk à Radio-Canada, et avant aussi d'ailleurs, pendant plusieurs années, à différents titres, animateur, réalisateur, chroniqueur. Ensuite, il a été directeur régional des services français. Il a monté les échelons. Et puis, mais maintenant, il a pris sa retraite de Radio-Canada, mais il a quand même laissé sa marque, autant dans le monde de la musique que dans le monde de la télé et radiodiffusion. Donc, on va écouter Bard à la demande de Jacqueline. Il y avait une pièce musicale particulière qui s'appelle Julie Delaney qu'elle voulait écouter. Je vous la propose. C'est très difficile de trouver les chansons de Bard là en ligne. On finit par les trouver, mais pas toujours facile. Et vous allez voir la qualité musicale, la sonorité de ce groupe extraordinaire de musique trad. C'est dommage qu'on a presque oublié qu'ils existaient et qu'ils sont indémodables encore aujourd'hui. La preuve.

On repart en voyage, tiens. On prend l'avion vers Paris. On va écouter différentes sonorités musicales françaises, juste pour le plaisir. À commencer par Jacques Dutronc avec Il est 5 heures, Paris s'éveille. Ensuite, ce sera Zaz, suivi du duo Frérot de la Vega. Vous êtes prêts? Attendez, moi je suis pas tout à fait. Voilà, Jacques Dutronc.

0: vous écoutez Les Beaux Lundis jusqu'à 20h. J'espère que vous m'écoutez, puis peut-être suivez le match de hockey en même temps, peut-être pas, mais en tout cas, la bonne musique continue. On va écouter une chanson de deux artistes d'une autre époque, il y a longtemps, Mireille et Jean Sablon. Cette chanson-là, puisque vous partez en voyage, on est toujours sur le thème du voyage, apparemment, Georges Brassens l'aimait beaucoup. Ce sera suivi par Amsterdam de Jacques Brel, tout simplement parce que c'est extraordinaire comme chanson et parce que j'étais il y a pas si longtemps à Amsterdam, une ville assez magique. C'est parti.
1: C'est gentil de m'avoir accompagnée à la gare.
2: Oh, voyons, oui.
1: Ah si. Et puis ces fleurs, ces bonbons, ces journaux.
2: Savez-vous que c'est la première fois que nous séparons depuis que c'est arrivé?
1: Remarquez que 15 jours, c'est pas très long.
2: Évidemment, 15 jours, ça n'est pas très long. Mais songez tout de même à ce que ça fait d'heures, ça. Mmh.

0: Voilà, je vous ai trouvé une bonne place dans un compartiment où il y a une grosse dame et un vieux curé avec une barbe blanche.
1: Oh, je crois que je serais très bien.
0: Et puis je vous ai acheté deux livres.
1: Hein?
0: Et voilà le premier, c'est La vie des saintes et l'autre, c'est L'imitation de la bienheureuse Ernestine. Ça vous

Jacques Brel, qui, comme d'ailleurs Édith Piaf, était une bête de scène, extraordinaire sur scène, paraît-il. Malheureusement, j'ai jamais eu l'occasion de voir sur scène, mais ce qu'on en disait, c'est que c'était quand même un spectacle extraordinaire de sa seule personne sur scène. Ce charisme qu'il avait, cette voix, ses chansons, sa poésie. Alors voilà, pour Jacques Brel, j'aimerais vous faire écouter maintenant Terry Moïse. J'aime beaucoup cette autrice, compositrice, interprète, née aux États-Unis, américaine, francophone, d'ascendance haïtienne, qui est morte beaucoup trop jeune, en 2013, à 43 ans, mais qui nous a donné de très, très belles chansons, qui a eu, malgré sa courte carrière, de beaux succès, dont celui qu'on va écouter dans un instant, « Je serai là ». Et ce sera suivi d'un autre beau succès, très triste quand même. C'est la chanson « Là-bas » que Jean-Jacques Goldman a chantée avec une chanteuse qui était inconnue avant qu'elle accompagne Jean-Jacques Goldman, Sirima, qui elle aussi a connu un destin tragique, morte beaucoup trop jeune des suites de violence qu'elle a subie avec son ex-conjoint. Alors, on y va, Terry Moïse, « Je serai là », et ensuite Jean-Jacques Goldman et Sirima avec « Là-bas ».

Merci d'être à l'écoute d'Envol 91 FM. Ici Martine Bordelot. L'émission est presque terminée. Les beaux lundis sont en rediffusion le samedi à la même heure. Donc, 18 à 20 heures à l'heure du Manitoba. Ça dépend où vous nous écoutez dans le monde, puisqu'on est diffusé aussi sur envol91.mb.ca. Je ne serai pas là la semaine prochaine parce qu'il y a un match des Gold Eyes de l'équipe de baseball locale et on diffuse les matchs quand ils sont à domicile cette année. C'est le cas lundi, mais je reviendrai dans deux semaines. Puis j'aimerais terminer avec Francine Raymond. J'ai toujours beaucoup aimé ce que faisait cette artiste dans les années 90 surtout. Et tout à coup, elle a disparu autour de 2004, alors qu'elle a eu des grands succès, dont celui qu'on va écouter dans un instant pour finir cette émission. Beaucoup de qualités, autrice, compositrice, interprète. Elle a continué dans le monde de la musique, mais derrière la scène, en donnant des ateliers, en écrivant des chansons. Et elle célèbre, elle aussi, comme ma sœur Gisèle, dont je vous parlais tout à l'heure, ses 70 ans, le 9 juin, dans son cas, née en 1956. Grande année de chansons, on a découvert ça ensemble au début de cette émission. Alors, merci d'être à l'écoute. Merci d'être fidèle à Envol 91 FM. On écoute pour l'amour qu'il nous reste, avant de passer, juste après 20 heures, à nos émissions de blues du lundi soir. Bye bye.

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Chers mélomanes, bienvenue à cette toute nouvelle édition de l'émission Chez Gauthier. Merci d'être fidèle à ce rendez-vous. C'est la plage du répertoire classique. J'espère que vous allez bien, où que vous soyez, hein, parce que l'émission est diffusée également à travers le pays, grâce à l'Alliance des radios communautaires du Canada, qui nous permet de diffuser cette émission à Iqaluit, au Nunavut, à Yellowknife, dans les territoires du Nord-Ouest, à Victoria, en Colombie-Britannique, à Edmonton, Rivière-la-Paix, Plamondon, Lac-la-Biche, en Alberta, Gravelbourg, en Saskatchewan, Kapuskasing, Panetang-Wishing, en Ontario, Edmundston, au Nouveau-Brunswick, où que vous soyez. Bienvenue à l'émission. Et puis, j'ai une pile de CD devant moi. Voyons voir, qu'est-ce qu'on a? Il y a du Haydn, il y a du Ervo Pärt, du Copland, du Schumann, du Martino, du Mahler, Brahms. Bref, toute une panoplie de compositeurs qui, j'espère, aura l'heure de vous accompagner tout au long de cette matinée.

Je suis plutôt content de vous présenter cette première pièce. Pourquoi? Parce que c'est un nouvel album de ce jeune violoncelliste qui s'appelle Cameron Crossman, qui était la révélation Radio-Canada en 2019 et qui fait une carrière absolument prodigieuse. Il se produit un peu partout à travers le monde et avec les plus grands orchestres. Il est également chambriste. Et par surcroît, il est accompagné ici par les violons du roi avec ce jeune chef d'orchestre. Et retenez ce nom, Nicolas Ellis qui dirige son propre orchestre, l'Orchestre de l'Agora, qu'il a fondé en 2013. Et il est invité régulièrement dans diverses scènes, y compris ici, au Centre national des arts, où il a dirigé l'orchestre symphonique. Et c'est un album consacré aux deux concertos de Haydn et celui du un rondeau de Etu. Donc, je vais vous présenter le premier concerto pour violoncelle en do majeur de Haydn. Histoire assez fascinante autour de ce concerto. D'abord, il a été créé au moment où Joseph Haydn commençait sa longue carrière auprès du prince Esterházy, où il va être là pendant près de 40 ans. Mais on a retrouvé, imaginez bien, écoutez bien ça, on a retrouvé ce concerto qu'en 1961 au Musée national de Prague. Et selon les plus grands spécialistes de la musique de Haydn, il s'agit d'une découverte majeure de notre temps et sûrement une des plus belles œuvres de cette période. Alors, c'est un véritable trésor auquel le jeune Cameron Crossman nous convie avec les violons du roi et Nicolas Ellis pour démarrer l'émission ce matin à Chez Gautier, le concerto numéro 1 pour violoncelle et orchestre de Joseph Haydn. Bonne émission.

0: Quelle belle façon de commencer cette émission avec moi, François Gauthier, l'émission qui s'appelle Chez Gauthier. Ce tout nouvel enregistrement avec ce prodigieux violoncelliste Cameron Crossman, jeune violoncelliste, avec ce jeune chef d'orchestre Nicholas Ellis. Retenez ce nom, il va, ce Nicholas Ellis, se retrouver sur les grandes scènes, comme c'est déjà le cas, mais ici, il dirige les violons du roi dans cette interprétation remarquable de ce qu'on a, on a appelé Joseph Haydn, le compositeur, affectueusement Papa Haydn. Donc, c'était le premier concerto de Haydn pour violoncelle qu'on a découvert, imaginez, en 1961, dans une bibliothèque à Prague, un musicologue futé qui avait retrouvé cette œuvre de jeunesse de Haydn. Tout ça pour commencer l'émission.
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0: On reste dans... C'était une nouvelle parution. Ben on reste dans le domaine des nouvelles parutions puisque j'ai reçu récemment du Centre canadien de musique un nouvel album qui s'appelle « Les Vertus ». Du compositeur canado-américain, enfin il est américain d'origine, mais il réside actuellement en Colombie-Britannique. William George, c'est son nom. C'est un compositeur, également il est chanteur. Il a composé pour les plus grandes scènes. Cette pièce que je vous présente a quand même été présentée pour un prix Pulitzer, donc c'est pas rien. Aux États-Unis, ça fait preuve de la qualité de cette œuvre qui s'inspire de la prêtresse du Moyen-Âge dont je vous ai fait, à l'occasion, fait entendre la musique, Hildegarde de Bingen. Et cette pièce qui s'intitule en anglais The Virtues, qui date de 2004, en fait, ça vient du mot latin virtus, qui signifie énergie ou puissance, mais aussi vertu, et Hildegarde joue sur le double sens. Alors, Williams va s'inspirer de cette musique, et pour en faire une cantate, et je vous offre le prologue et l'épilogue de l'œuvre. On va y retrouver notamment Megan Weston, soprano, et donc c'est un groupe, un ensemble sous la direction de William George, le compositeur. Voici donc de ce dernier, The Virtues, une œuvre qui date de 2004.

Voilà ce court extrait de cette cantate de Virtues du compositeur William George. C'est un tout nouvel album du Centre de musique canadienne qui nous offre ses œuvres inédites, très souvent de compositeurs canadiens. C'est inspiré cette musique de Hildegard de Bingen, une prêtresse du Moyen-Âge. Ça nous donne une sorte d'esprit un peu contemplatif, mais on va rester dans ce registre, si vous voulez bien, puisque je vais vous présenter de la musique de l'Espagnol Federico Mumpao, qui vécut 1893 à 1987. Comment décrire sa musique? Ben, je vais tout simplement vous lire une note qu'on retrouve sur la pochette de ce disque avec le grand pianiste anglais Stephen Hough. La musique de Frédéric Mumpao est la musique de l'évaporation. La page imprimée semble s'être évanouie, comme si les barres de mesure, les signes de mesure, les armatures et même les notes avait disparu au fil d'un nombre d'années intemporelles. Pas de développement de matériaux, peu de contrepoints, presque pas de drame ni d'apogée, cette simplicité d'expression insaisissable, évasive et timide est étrangement désarmante. Lorsque on demanda à Mumpao comment jouer sa musique, il dit « Tout est libre, libre de contraintes rythmiques, de règles structurales, mais aussi libre d'affection, de pose, de mode et de lubie, avec la liberté extatique de l'enfance. » Et il cite Matthieu qui dit « Si vous ne devenez pas comme les enfants, vous n'entrerez jamais dans un royaume des cieux. » Alors l'auditeur, on lui demande finalement de baisser toutes ses défenses, finalement, pour accéder à cette zone de contemplation dans cette musique. Alors, je vous offrir de Frédéric Mumpao un certain nombre de canciones y danza qui datent soit de 1944 jusqu'à les années 60. Voici donc la musique de Frédéric Mumpao, Stephen Hough, au piano.

0: Musique du catalan Federico Mompao. Je vous ai présenté une série de canciones y danza. Hein, cette musique un peu énigmatique, un peu évasive, qui nous laisse dans un espace un peu dans le vide, hein, jusqu'à un certain point. Il n'y a pas de structure, semble-t-il, dans cette musique. Et pourtant, c'est une écriture géniale. C'était Stephen Hoff qui était au piano, grand pianiste et poète également que ce Stephen Hoff.
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Ben la voici, sa deuxième heure de l'émission, cette émission qui s'appelle Chez Gauthier. En effet, je suis un plaisir de vous accueillir, de vous souhaiter la bienvenue ou la re-bienvenue, puisque c'est la plage du répertoire classique. Mais merci d'être fidèle à ce rendez-vous et de faire de la radio avec nous le dimanche matin. Merci à Christiane qui a pris le temps de m'écrire ce matin. C'est une fidèle auditrice que je salue. Et j'en profite, tiens, pour vous donner mon adresse courriel, si vous voulez bien. C'est fgauthier@uniquefm.ca, fgauthier à commercial uniquefm.ca, et je serai heureux de vous lire et de vous répondre si vous avez des suggestions, commentaires, références discographiques. N'hésitez pas, on est là pour ça, et puis on est surtout là pour agrémenter votre dimanche matin et de vous présenter ces pages immémoriales.

Alors, on va commencer cette deuxième heure de la musique américaine du père de l'école de musique américaine du 20e siècle. Je veux parler de Aaron Copland. Aaron Copland qui vécut de 1900 à 1991. Ce Copland, il a étudié, il faut pas l'oublier, avec Nadia Boulanger en France dans les années 30. Et il a également côtoyé, était très au fait de la musique de Stravinsky, ce qui l'a influencé beaucoup pour écrire des ballets. Et puis, il s'est comme plus ou moins intéressé à ce mode pour davantage se tourner vers une quête d'une musique qui reflète la vie réelle du plus grand nombre. C'était un peu son objectif de refléter ce qu'il considérait à sa façon. La vie culturelle des États-Unis et du sud des États-Unis. Alors, il va écrire en 1932 ce El Salón México qui marque une étape capitale dans cette évolution de réalisme musical, si vous voulez. On y retrouve dans cette pièce des airs mexicains qui cherchent à développer l'atmosphère d'un bal populaire que Copland aurait visité à Mexico autour des années 1932. Et c'est en 36 seulement qu'il va terminer cette œuvre. Il avait beaucoup de difficultés, semble-t-il, à incorporer les idiomes folkloriques mexicains dans la musique. Mais le résultat est là. Et c'est ce que je vais vous présenter, ce El Salón México, avec l'Orchestre symphonique de Détroit, sous la direction d'Antal Dorati. Voici donc la musique d'Aaron Copland pour commencer la deuxième heure de Chez Gautier.

0: Musique de Aaron Copland. J'aime beaucoup la musique de Copland parce qu'elle représente, il me semble, bien l'âme américaine. Hein. Il y a ces rythmes syncopés, il y a en même temps cette des moments de poésie, puis en même temps, il y a cet acharnement, il y a cette souvent ces angoisses même à travers cette musique. Qui représente bien, je pense, l'âme américaine. C'était donc de Aaron Copland, El Salón México, interprété par l'Orchestre symphonique de Détroit, sous la direction de Antal Dorati.
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0: Alors, dans la région. Là, on va passer à quelque chose de vraiment différent, puisque je vous présente une œuvre de Robert Schumann. Robert Schumann, qui a vécu de 1810 à 1856, lui qui a été père de 8 enfants, avec Clara Schumann, c'est d'ailleurs cette sonate, la première, elle est en fa mineur, opus 11, fa dièse mineur, opus 11, dédiée à Clara Schumann, précisément. C'est une œuvre qui est un peu, comment dirais-je, un peu énigmatique. D'abord, il y a 4 mouvements. Souvent, une sonate, c'est 3 mouvements. Il y a la structure aussi auquel il faut se conformer quand on parle de sonate. En l'introduction du thème, réexposition, variation, retour au thème. Donc, il y a une structure à respecter. Puis, en même temps, Schumann réussit dans cette œuvre composée à Leipzig entre 1833 et 1836 à donner un esprit de lyrisme, de rêve. C'est une œuvre subtile, complexe, touffue. Qui parle aussi du cri existentiel d'un génie brûlant. Il insuffle une sorte de sens à une nouvelle vie, à la tradition classique de la forme qu'il cherche à réinventer. C'est à la fois le résultat de l'écriture d'un musicien, mais aussi d'un poète. Donc, je vous présente cette œuvre, Fleuve, elle est quand même assez longue, de Robert Schumann, et c'est le grand pianiste américain Murray Pereira qui nous l'offre à Chez Gauthier.

Robert Schumann, première sonate pour piano avec le grand pianiste américain Murray Pry. On va terminer la deuxième heure avec de la musique du Tchèque Martino, Bohuslav Martino, qui a vécu 1890 à 1959. Il va se promener pas mal, il va se retrouver en France, il va étudier avec Roussel et avec la guerre en 40, il se retrouve aux États-Unis où il va enseigner à l'Université Princeton, entre autres, et revenir en Europe quelques années plus tard. En 42, l'orchestre de Boston et son chef Koussevitzky demandent à Martino de lui présenter une symphonie. Ça sera sa numéro 1, où on retrouve beaucoup de couleurs tchèques, folkloriques. C'est le premier mouvement que je vous offre avec l'Orchestre national d'Ukraine sous la direction d'Arthur Feigen.

Voilà, cette musique du Tchèque, il y a comme un aspect héroïque à cette musique, il me semble, du Tchèque Bohuslav Martineau. C'est une œuvre, sa symphonie numéro 1, dont je vous ai présenté le premier mouvement, qui a été une commande de Serge Kouzevitsky, de l'orchestre de Boston, qui en 1942, ce Kouzevitsky qui avait un intérêt tout particulier pour ses compositeurs venant d'Europe de l'Est, poussés vers les États-Unis à cause de la guerre, et il a notamment demandé à Béla Bartok son concerto pour orchestre, notamment. Il joue, ce Kouzevitsky, un rôle important dans l'éclosion de la musique de l'Europe de l'Est à cette époque.

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Chers mélomanes, chers amis, bienvenue à cette troisième heure de l'émission qui s'appelle « Chez Gauthier ». Peut-être êtes-vous en train de lire un bon livre, vous rattraper dans vos lectures de journaux avec un bon café croissant, que sais-je. L'important, c'est que vous soyez là, faire de la musique, oui, enfin, de faire de la radio avec nous et d'écouter ces magnifiques pages. Et il me reste encore deux belles heures avec vous, alors on va poursuivre l'aventure dans quelques instants.

Il y a quelques semaines de cela, deux semaines, oui, je crois, je vous avais présenté de la musique de l'Estonien Ervo Pärt et un de mes auditeurs m'avait mentionné combien il aimait la musique d'Ervo Pärt. Alors, je vais donc récidiver avec cette musique de ce Estonien né en 1935. Alors, je vais vous expliquer un peu son style parce que c'est important d'avoir une idée un peu de la démarche artistique derrière le musicien. Alors, il a expliqué que ce style qu'il a appelé Tintinnabuli. Puis je vais vous expliquer pourquoi il appelle ça de cette façon. Il a commencé en 1970. Avant, il faisait de la musique atonale, très, très abstraite, difficile d'abord. Et donc, il dit, j'ai découvert que lorsqu'une seule note est jouée à la perfection, eh bien, elle suffit. Cette note unique ou un moment de silence me réconforte. Je travaille avec très peu d'éléments, avec une voix, deux voix. Je bâtis avec des matériaux primitifs. Un accord parfait, une tonalité spécifique. Les trois notes de l'accord parfait ressemblent à des cloches. C'est pourquoi j'ai appelé mon style Tintinnabulation, qui me rappelle les cloches. C'est une musique qui est finalement d'une très grande pureté et d'une beauté lumineuse. Puis en même temps, c'est une musique qui apparaît étrangement irrésistible. Alors, je vais vous présenter de Ervo Pärt cette œuvre qui s'appelle Suma, qui date de 1978. C'est une œuvre au départ pour quatre voix, puis transformée pour orchestre à cordes. C'est dans cette version que je vous la présente. C'est une mélodie tout à fait séduisante qui est dotée d'un doux balancement entièrement basé sur les notes d'un arpège qui se trouve varié par des changements de rythme et par la rotation régulière des trois combinaisons instrumentales, à savoir deux violons, l'ensemble de l'orchestre, l'alto et le violoncelle. Alors, je vous présente pour démarrer la troisième heure chez Gaudier, Suma, qui sera ici interprété par l'Orchestre Sinfonietta de Bournemouth, sous la direction de Richard Stott. Bonne audition, chers amis.

Fascinant cette musique hein, de Elvo Pärt, l'Estonien. C'est une musique qui nous saisit, qui nous ensorcelle. Il y a comme une atmosphère hein, qui se crée autour de nous à l'écoute de cette musique qui en apparence est paisible, puis en même temps, elle nous remue en même temps. Hein. Il y a toute cette complexité dans cette musique. C'était Souma d'Elvo Pärt. C'était interprété par l'orchestre Sinfonietta de Bournemouth sous la direction de Richard Stodd. Mon nom est François Gauthier, j'ai le plaisir d'animer une émission de musique classique qui s'appelle tout simplement Chez Gauthier. Hein, ça fait 14 ans qu'on roule notre boss avec vous, chers auditeurs, et grâce à vous, chers auditeurs. Alors ce matin, c'est la 487e émission déjà. Et on va poursuivre notre dissertation musicale avec la musique de Gustav Mahler. Gustav Mahler, 1860-1911. Évidemment, un des aspects les plus importants dans l'œuvre de Mahler, ce sont ses lieder. Alors, il va, en 1884-85, écrire ses chants d'un compagnon errant, qui est issu d'une peine d'amour qu'il a avec la cantatrice Johanna Richter, qui va éventuellement se marier avec un autre homme. Et il va en même temps, dans ce cycle de chansons, de mélodies, je devrais dire, sur des poèmes qu'il a lui-même écrits, rendre hommage à Schubert, à l'errance de si chère à Schubert. On pense à son cycle de la Belle Meunière ou du Voyage d'hiver. Alors, il s'agit d'un cycle, donc chaque poème représente une étape de l'épreuve vécue par ce compagnon, lui en l'occurrence, amertume causée par le mariage de sa bien-aimée. Ça, c'est la première mélodie. Imperméabilité au bonheur du monde extérieur. Ça, c'est la deuxième pièce. Et ainsi de suite, on traverse cette douleur de l'amour, l'amoureux reconduit avec, en bout de ligne, une sorte de réconciliation entre l'amour et la souffrance, le rêve et la réalité, sans qu'on puisse savoir s'il s'opère dans la vie ou dans la mort, comme chez Schubert d'ailleurs. Alors, je vais vous faire entendre les deux premiers éléments de ce cycle. D'abord, la première qui s'intitule, mélodie qui s'intitule « Quand ma bien-aimée célèbre ses noces », puis « Ce matin où je suis allé à travers champs ». Et je vous mentionne que c'est la grande soprano Anne-Sophie Mutter, mezzo-soprano, qui sera au Festival de la Nausière au mois de juillet. Hein. Si vous avez une chance d'aller la voir, l'entendre, moi j'ai eu le bonheur de l'entendre à Berlin il y a quelques années. C'est une très très grande cantatrice qui est une amoureuse en passant de la musique française. Et d'ailleurs, son concert de la Nausière sera uniquement consacré à des chansons françaises. Mais là ici, elle nous donne cette incomparable prestation de cette œuvre de Gustav Mahler, donc tirée de ce compagnon, du cycle du compagnon errant. Elle sera accompagnée ici par l'orchestre de la radio de Allemagne du Nord, sous la direction de John Elliott Gardner. Voici donc la musique de Gustav Mahler.

0: quelle interprétation, quelle voix! Celle de Anne-Sophie von Otter, cette mezzo-soprano suédoise qui a le sens du texte dans toutes ses nuances, dans ses souffles, dans les silences aussi qui sont tout aussi importants que les notes. Alors, c'était l'orchestre du nord de l'Allemagne, radiophonique du nord de l'Allemagne, sous la direction de John Elliott Gardner, qui dirigeait dans une représentation, un enregistrement public qui date de 1995. Donc, les deux mélodies du cycle, les deux premières mélodies du cycle des chants d'un compagnon errant de Gustav Mahler.
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0: Alors, musique de Johannes Brahms maintenant. Concerto pour orchestre, j'allais dire pour piano, parce que Brahms était un pianiste, et d'ailleurs il demandait toujours à Clara Schumann son avis quand il écrivait ses deux concertos pour piano. Là, c'est son concerto pour violon. Il va se tourner vers son meilleur ami, Joseph Joachim, qui était un des plus grands violonistes de son temps. Puisqu'il a écrit ce concerto pour violon en 1878, alors qu'il était en vacances dans un village en Autriche. Alors, il va y avoir une sérieuse discussion entre les deux hommes. Il faut dire que Joachim ne se gênait pas pour critiquer les œuvres de son ami Brahms. Alors, Brahms va complètement remanier son concerto suite à cette conversation. De quatre, il va passer à trois mouvements. Cette œuvre qui va être jouée pour la première fois par le dédicataire, qui est Joachim, en janvier 1879 à Leipzig. Et le dédicataire va en être le soliste et va diriger, Brahms dirige l'orchestre, et il va créer, Joachim, la cadence, c'est-à-dire la portion où il y a un peu d'improvisation de laisser au soliste. C'est une œuvre, comme toutes les œuvres de Brahms, qui est très symphonique. Souvent, le violon est en dialogue avec l'orchestre ou même se fond avec l'orchestre. C'est un magnifique concerto. Je pense que vous allez l'apprécier particulièrement en ce dimanche matin. Je vous le présente en trois mouvements. Il est en ré majeur. C'est Guidon Kremer, le grand violoniste, qui nous l'offre. L'Orchestre Royal Concert à bord de Amsterdam. Et sous la direction de Nicolas Anancourt, voici donc le premier concerto pour violon, le seul d'ailleurs, concerto pour violon de Johannes Brahms.

0: Les impératifs de minuterie en radio, hein, ça c'est, on ne peut y échapper. Malheureusement, je n'aurai pas le temps de vous présenter les quelques dernières mesures de ce concerto de violon de Brahms, mais j'espère que ça va vous donner l'idée d'aller y réécouter cette œuvre immense, magnifique. Je vous retrouve dans quelques instants.
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Cher Méloman, bienvenue, re-bienvenue à cette émission qui s'appelle Chez Gauthier, avec moi François Gauthier. C'est la plage du répertoire classique. Je vous redonne mon adresse courriel. Si vous avez le cœur à écrire, je serais heureux de vous lire. C'est fgauthier@uniquefm.ca, fgauthier, en commercial, uniquefm.ca. Et notre aventure musicale ensemble va se poursuivre dans quelques instants. Alors, on va commencer cette quatrième et dernière heure avec la musique de Jean-Sébastien Bach. Puis, ça va me permettre de vous parler un petit peu de Bernard Lagacé, qui est un grand organiste québécois. Lagacé, qui est né à Saint-Hyacinthe en 1930. Saint-Hyacinthe, hein, c'est les orgues Casavant, hein, c'est ce facteur d'orgue qui continue à bâtir ses monuments musicaux un peu partout à travers le monde. Et donc, il va être initié dans ses études de perfectionnement en Europe à la musique pour orgue de la Renaissance. Et c'est un pédagogue réputé. Il va enseigner plus de 20 ans au Conservatoire de musique de Montréal. Il a tous les titres, y compris le Grand Prix du Québec pour les arts d'interprétation. Il a été nommé membre de l'Ordre du Canada en 86. En 89, il fut récipiendaire du prix Calixa-Lavallée de la Société Saint-Jean-Baptiste de Montréal. Bref, c'est un grand musicien, puis il va aussi nous donner de grands musiciens, sa fille Geneviève Soli, hein, qui a été interprète, directrice de festival de musique. Isolde et Olivier Lagacé sont aussi musiciens, enseignent au Conservatoire de musique de Montréal. Bref, un grand héritage que nous laisse ce grand organiste qui est Bernard Lagacé, et il est particulièrement tout à fait à l'aise dans la musique de Jean-Sébastien Bach. Alors, on va écouter de Bach deux chorales et cette petite fugue en sol qui est très très connue de Bach. Et c'était sur un orgue von Beckerat qui date de 1961 de Hambourg que cette musique nous parvient. Elle était enregistrée en mars 1996 à l'église Immaculée Conception de Montréal. Voici donc Bernard Lagacé et la musique de Jean-Sébastien Bach.

musique de Jean-Sébastien Bach. Ce qu'on vient d'entendre, c'est cette fameuse petite toccata très très connue de Jean-Sébastien Bach avec à l'orgue de l'Église Immaculée Conception, une orgue

0: Beckhardt, qui date de 1961, qui a une magnifique sonorité. C'était Bernard Lagacé, bien sûr, ce grand organiste mascoutin, hein, qui est né à Saint-Hyacinthe et qui nous offrait également deux chorales de Jean-Sébastien Bach.
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0: Alors, si je vous parle de, on va rester à l'époque de Bach, si je vous parle de du baroque italien, ben, il y a de fortes chances que ce soit Antonio Vivaldi qui vous vienne à l'esprit. Mais là, ce que j'ai pour vous, c'est ce qu'on considérait comme le plus grand violoniste au monde à l'époque de Vivaldi. Et son nom, c'est Pietro Antonio Locatelli, qui a vécu de 1695 à 1764. Il va assez rapidement délaisser sa carrière de soliste, prodige, qui était connu, légendaire dans toutes les cours d'Europe, pour se consacrer à la composition. Et il va composer ses 12 concerti grossi à l'opus 1, alors qu'il était à Rome lors d'un apprentissage de composition en 1721. Il va appeler ça d'ailleurs l'arte del violino, l'art du violon, qu'il dédie à un autre grand compositeur du baroque italien, Corelli. Alors, je vais vous présenter ce concerto en ré majeur, opus 1, numéro 5, de Locatelli, avec l'ensemble Europa Galante, sous la direction de Fabio Biondi.

cette musique de l'italien, de l'ensoleillement italien, je devrais dire. C'est la musique de Pietro Antonioni Locatelli, et c'était son concerto en ré majeur, opus 1, numéro 5, avec cet ensemble que j'aime beaucoup, l'Europa Galante, sous la direction de Fabio Biondi. Alors là, j'ai une page célébrissime pour piano, pour vous. C'est le concerto de Tchaïkovski, premier concerto. Il y a une virtuosité, il faut que l'interprète soit absolument brillant pour pouvoir nous donner tous ces sentiments que Tchaïkovski nous donne dans cette musique. Et on est gâtés, chers amis, puisque j'ai pour vous Martha Argerich, l'incomparable Martha Argerich, qui va interpréter le premier mouvement du concerto Tchaïkovski. C'est l'Orchestre symphonique de Bavière, sous la direction de Kirill Kondraskin, qui nous offre ce premier mouvement du concerto numéro 1 de Tchaïkovski.

Immense concerto, hein, que ce fameux concerto numéro 1 de Tchaïkovski. Premier mouvement, Allegro non troppo e molto maestoso, en effet, hein, très, très ample comme mouvement. C'était Martha Argerich qui était au piano avec l'orchestre du nord de l'Allemagne, de Bavière, en fait. Non pas du nord de l'Allemagne, mais de Bavière, avec Kirill Kondraskin qui était à la direction. On va terminer notre émission avec la musique de film, tiens, pourquoi pas, celle de Nino Rota, qui a vécu de 1911 à 1979. Il était un petit peu, comment dirais-je, un peu brouillon, ce Nino Rota. C'est un peu un miracle qu'on ait pu retracer ses partitions musicales. Lui qui a créé, composé plus de 150 bandes sonores et autant d'œuvres dites sérieuses. Mais finalement, il y a eu un travail de recherche extraordinaire qui a été fait par la Fondation Giorgio Tini de Venise, qui nous permet aujourd'hui de vous faire entendre ces pièces. Alors, c'est la suite pour orchestre du film Le Parrain de 1972, dont vous allez reconnaître certains airs, j'en suis persuadé. C'est la Philharmonique de la Scala, qui est sous la direction de Riccardo Muti, qui nous l'offre.

musique de Nino Rota. Ben voilà. Il me manquait quelques mesures pour annoncer cette suite. Le parrain de Nino Rota avec la Filarmonica della Scala sous la direction de Riccardo Muti. Ben, c'est ainsi que prend fin l'émission ce matin chez Gauthier. Émission de musique classique. On est de retour la semaine prochaine. J'espère que vous serez là. En tout cas, moi, j'y serai avec mes compositeurs favoris. Tout ça pour vous. Au revoir, chers amis.

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Bienvenue à Pirouette en pantoufle avec Marie-Ève Bonin. Bon dimanche matin, mes petits dragons. Je vous rappelle que vous pouvez toujours m'envoyer des courriels si vous avez des questions, des commentaires ou des suggestions. Notez bien l'adresse pirouetteenvol@gmail.com. pirouetteenvol@gmail.com. Aujourd'hui, ce ne sera pas une émission en direct, mais c'est quand même une toute nouvelle émission qui vous attend. En fait, aujourd'hui et pendant quelques semaines en juin, je vais vous enregistrer de nouvelles émissions qui seront diffusées à l'heure habituelle alors que je participe à diverses activités spéciales. Aujourd'hui, par exemple, à l'heure qu'il est, je compétitionne dans des courses de bateaux-dragons sur la rivière Rouge. Le Festival de bateaux-dragons d'aujourd'hui, organisé par la Manitoba Paddling Association, est un grand prélèvement de fonds pour la Never Alone Cancer Foundation, un organisme qui aide les Manitobaines et les Manitobains atteints de cancer. Je vous encourage très fortement à donner généreusement si vous le pouvez. Vous pouvez toujours le faire en ligne sur le site nacf.ca, donc Never Alone Cancer Foundation, nacf.ca. Et aujourd'hui, vous pourrez le faire en personne au kiosque qui est monté à l'occasion du festival au Manitoba Canoe and Kayak Center au 80 Churchill Drive. Vous pourrez en profiter pour venir encourager les rameuses et les rameurs comme moi qui se donnent à fond pour essayer de remporter des médailles tout en prélevant des fonds pour une super bonne cause. Et si on vous demande avec quelle équipe vous souhaitez contribuer, vous pouvez toujours choisir l'une de mes deux équipes à moi, c'est-à-dire soit Chemo Savvy ou Dragon Tales. Nous vous en serions très reconnaissants. Merci, Marcy, Meg Witch. En attendant, souhaitez-moi bonne chance!

On vient d'entendre Dragon Boat Drums Thunder, The Missou. Vous savez, mon équipe de bateaux dragons, Kimo Savi, est composée de femmes qui ont été diagnostiquées avec le cancer du sein. Les divers traitements nous ont laissé toutes sortes de séquelles et nous évoluons chacune avec un corps différent, parfois très différent de ce qu'il était avant les traitements. Certaines d'entre nous vivent maintenant avec un ou plusieurs handicaps visibles ou invisibles, mais ça ne nous empêche pas de compétitionner. Chacune trouve le moyen de s'adapter et l'équipe entière doit s'adapter aux besoins de chacune. Puis on fonce, ensemble. Toutes pour une et une pour toutes. J'en arrive ici au sujet de la semaine. Cette semaine, c'est la Semaine nationale de l'accessibilité. Ça veut dire quoi? Ça veut dire qu'on célèbre et qu'on promouvoit les contributions et le leadership des personnes en situation de handicap au Canada. Ça veut dire qu'on promouvoit le travail des alliés, des organisations et des collectivités qui éliminent les obstacles et qu'on promouvoit aussi les efforts constants pour faire du Canada un pays plus accessible et plus inclusif. Comment on peut être plus accessible et inclusif? Ben, on adopte une approche proactive, on simplifie nos communications, on adapte nos espaces physiques et on sensibilise notre entourage. Ça peut être aussi simple que choisir de projeter un film avec des sous-titres pour les malentendants, ou poser une rampe d'accès, ou varier les hauteurs de lavabo dans les salles de bain. 22% des Canadiens déclarent être en situation de handicap et trop souvent, ces personnes se voient exclues de nos espaces parce que ceux-ci ne sont pas conçus pour elles. L'inclusion repose sur l'écoute des besoins spécifiques et la déconstruction des stéréotypes. Il est grand temps qu'on fasse de la place à tout le monde, vous êtes d'accord? Et comme je l'ai dit dans d'autres épisodes de Pirouette en pantoufles, que vous ayez des taches, des rayures, que vous soyez fille, garçon ou quelque part entre les deux, que vous ayez une jambe en moins, un chromosome en plus, chaque personne a sa place dans notre monde et c'est la diversité qui fait que la vie est plus intéressante.

C'était Ensemble du groupe Kids United. Revenez-en au handicap. Un fauteuil roulant, une canne blanche. À quoi pensez-vous? Une jambe artificielle? Quand je vous dis handicap? Oui, ce sont en effet des indices d'handicap, mais dans bien des cas, les handicaps ne sont pas visibles à l'œil nu. On appelle ça des handicaps invisibles. Seriez-vous capable d'identifier une personne ayant des troubles d'apprentissage comme la dyslexie rien qu'en les regardant? Seriez-vous reconnaître une personne atteinte de sclérose en plaques, de diabète, de dépression? Habituellement, aucun indice externe ne vous dévoilera ces conditions. Ce n'est pas parce qu'on ne voit pas un handicap que celui-ci n'est pas handicapant, justement, pour la personne qui le vit. Et souvent doublement handicapant, parce que les gens qui vivent avec des handicaps invisibles doivent lutter encore plus fort contre les préjugés des gens. Imaginez, par exemple, voir une jeune femme sortir d'une voiture qu'elle a stationnée dans un espace de stationnement accessible. La vignette bleue avec le symbole de handicap est bien affichée dans le pare-brise. La personne en question semble marcher sans aucun problème. Qu'en pensez-vous? Pensez-vous que c'est sûrement une jeune fille qui utilise la vignette d'une personne âgée? D'une personne en chaise roulante? Et si je vous disais que cette personne souffre de fibromyalgie et que le simple fait de marcher est à la fois souffrant et épuisant pour elle? Ne jugez pas trop rapidement. Laissez tomber les stéréotypes. Vous ne pouvez pas savoir ce que vivent les autres au premier coup d'œil. Écoutons « Handicap invisible », une chanson qui a pour but de sensibiliser les gens au combat quotidien de celles et ceux qui en souffrent de ces handicaps invisibles.

Sur la pochette de l'album dont est tirée cette chanson, on peut lire « Je souffre même si ça ne se voit pas. Merci de ne pas juger avec les yeux. » Prenez à cœur ce précieux message. Il faudrait vraiment qu'on fasse tomber les stéréotypes et les préjugés. Parce qu'en fin de compte, ils ne mènent qu'à l'incompréhension et à la division. Et que dire de ce que vivent les parents des enfants en situation de handicap? J'imagine que c'est plutôt difficile à imaginer, à moins de passer par là. C'est d'autant plus difficile quand l'enfant est non-verbal, je pense. Écoutons ici deux mamans qui nous parlent de leur expérience en musique. D'abord, la petite fille qui s'attarde de Marjorie, puis Handicapée de l'original cas.

Ce sont des témoignages frappants. Le premier témoignage, c'était la chanson officielle accompagnant la sortie du livre du même nom, c'est-à-dire « La petite qui s'attarde », écrit par l'artiste elle-même, Marjorie. Et le deuxième témoignage, c'est celui de la rappeuse française, l'Original K. De son vrai nom, Lucie Michel, l'Original K est mère d'un garçon autiste épileptique. Elle se sert de sa musique pour dénoncer le manque de structures adaptées, la détresse des familles et les difficultés d'accès à l'école pour les enfants différents. Ses textes abordent le manque d'auxiliaires dans les écoles et les listes d'attente interminables, donnant une voix aux familles d'enfants en situation de handicap et exigeant une véritable inclusion sociale. Petit à petit, elle fait changer les choses. Nous aussi, on peut aider à faire avancer le monde dans la bonne direction, un pas à la fois. Parfois, on a besoin de mamans guerrières, de papas guerriers et d'autres alliés pour parler au nom de celles et ceux qui n'ont pas de voix. Mais parfois, les gens qui vivent en situation de handicap peuvent parler d'eux-mêmes. Repartons tout de suite en musique avec le petit bloc musical suivant qui aborde divers handicaps du point de vue de gens qui les vivent. Laissez-vous emporter par les douces mélodies d'Angel Lover, Spondy et Pierre Barou avec « Je suis handicapé » et alors « Sclérose en plaques » et « Daltonien ».

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1: Vous savez ce que c'est d'être daltonien? Hein? Peut-être pas. C'est un trouble de la vision qui affecte la perception des couleurs. Ça peut être une difficulté à distinguer le rouge du vert, ça c'est la forme la plus courante, ou le bleu du jaune, ou alors dans certains cas très rares, on ne perçoit aucune couleur et le monde apparaît justement complètement en nuances de gris. Ça ne se voit pas, mais ça peut être très gênant quand on se trompe de couleur, quand on essaie d'assortir nos vêtements, par exemple. Ça prend des trucs et des ajustements. Une personne daltonienne rouge-vert devra, par exemple, mémoriser l'ordre des lumières des feux de circulation. Sinon, imaginez qu'elle se trompe entre le feu rouge et le feu vert. Au lieu d'arrêter à un feu rouge, elle continue de rouler et cause un terrible accident. Ouf! Des trucs et des ajustements, on en trouve de toutes les sortes, pour toutes sortes de handicaps. Dans l'histoire qui suit, c'est une tablette électronique qui devient extrêmement utile pour une jeune fille. Ça devient extrêmement utile à une jeune fille qui peine à s'exprimer. Vous verrez, c'est encore une superbe histoire que je vous ai choisie aujourd'hui. Soit dit en passant, si vous écoutez cet épisode en reprise ou en rattrapage, sachez qu'on ne peut pas enregistrer la version en direct de la lecture. Alors, restez bien à l'écoute jusqu'à la fin de l'émission, puisque je vous donnerai tous les détails dont vous aurez besoin pour découvrir à votre tour cette belle histoire. Pour ceux et celles qui ont la chance d'écouter en direct, voici sans plus tarder ma lecture de La deuxième voix de Mélodie, une histoire écrite par Stéphanie G. Vachon et dédiée à toutes les petites Mélodies atteintes de déficience motrice cérébrale et leur famille qu'elle a prise sous son aile. Donc, La deuxième voix de Mélodie. Pour la cinquième fois, Mélodie porte sa main à sa bouche. Son amie se gratte la tête, l'air perplexe. « Pourquoi tu fais ça, Mélo? »« Maman, soupire la fillette, puis elle répète le même geste avec insistance. « Marie, viens ici! » Mélodie essaie de dire quelque chose. « Manger, je veux manger! » La tête de Mélodie est remplie de mots encagés. Dès que Mélodie approche sa main de sa bouche, sa mère s'exclame. « C'est déjà l'heure de la collation! Qu'est-ce que tu préfères, des raisins secs ou la barre tendre? » Le visage empourpré de la fillette s'illumine. Peine-t-elle à articuler dans un filet de voix. « Les raisins ?» reformule sa mère. Mélodie s'applique à hocher la tête, menton vers le bas, puis vers le haut. De grands oui, comme Christian, son orthophoniste, lui a appris. Elle tente d'attraper un raisin avec la paume de sa main. « Pince de crabe, tu te souviens du truc de Manon en ergothérapie ?» intervient sa mère. « C'est important pour tes doigts. » Mélodie coince un raisin entre son pouce et son index, tremblant. La manipulation lui exige plus d'efforts et de précision qu'un chirurgien au bloc opératoire. Le geste est lent. Mélodie savoure chaque fruit séché, chaque petite victoire. De sa voix flûtée d'auriole, sa mère entonne « bon appétit, les amis ». L'ami de Mélodie, tout enjouée, s'empresse de chanter avec elle. Le corps de Mélodie se raidit comme chaque fois que la joie l'envahit. La fillette brûle d'envie de joindre sa voix au cœur mélodieux. Or, seul un souffle froid et vide comme un vent d'hiver sort de sa bouche. Clip, clip, clop, clip, clip, clop. Mélodie clopine jusqu'au centre de réadaptation. Ses orthèses l'aident à maintenir son équilibre et à ne pas chuter. La fillette avance avec la détermination d'un oiseau blessé qui réapprend à voler. Mélodie et sa mère regardent vers l'avant, faisant fi des paires d'yeux curieux. Une fois à l'intérieur, Mélodie se confond avec les autres oisillons du programme déficience motrice cérébrale. C'est ici que les enfants apprennent à marcher, à courir, à pédaler ou à conduire un fauteuil roulant. Mélodie et sa famille ont atterri dans cet univers jusque-là inconnu, quelques mois après qu'elle ait soufflé sa bougie, avec l'aide de ses parents, sa première bougie d'anniversaire. Alors que les enfants de son âge rampaient, marchaient et gazouillaient, Mélodie demeurait étrangement immobile et silencieuse, clouée au nid. Après un marathon de consultations médicales, ses parents avaient eu les jambes sciées en deux. Leur espoir de guérison s'était transformé en condamnation. Mélodie était atteinte d'une déficience motrice cérébrale. Dans la salle d'attente, la mère de Mélodie chantonne. Pomme de Renaté, pomme d'api, petit api rouge. Dès les premières notes, Mélodie se tord de plaisir. Elle cogne ensemble ses souliers argentés pour marquer le rythme. Son orthophoniste Christian arrive enfin. « Oh, on a les mêmes lunettes, toi et moi », commande-t-il en pointant la nouvelle monture de Mélodie aux branches émeraudes. La fillette lui adresse un léger sourire. Si elle le pouvait, elle lui montrerait toutes ses petites dents blanches, mais ses joues manquent de force. Mélodie et sa mère suivent le chemin doré pour se rendre au bureau de Christian. Entre ces quatre murs sans fenêtre, Mélodie et sa mère y entrevoient parfois des morceaux de ciel bleu. L'orthophoniste pose une tablette électronique dans un étui rigide devant lui. Une photo de Mélodie rayonnante apparaît à l'écran. Il pèse dessus.
0: « Bonjour, je m'appelle Mélodie », articule une voix grave comme celle d'un corbeau provenant de l'appareil.
1: Mélodie grimace. « Oups, attendez, je vais modifier la voix dans les paramètres », rigole Christian. « Bonjour, je m'appelle Mélodie », reprend une voix claire comme celle d'une paruline.
0: « Voilà, c'est beaucoup mieux. Veux-tu essayer, Mélodie? Après tout, c'est ta tablette. »
1: Les doigts de Mélodie pianotent sur les touches à l'écran. Des paroles d'enfant s'échappent de la boîte rectangulaire. Plusieurs qu'elle a déjà pratiquées avec des appareils similaires, mais quelques nouvelles phrases aussi. « Je veux mon toutou. Une histoire. J'ai envie de pipi. J'ai soif. Veux-tu jouer avec moi? » Dans un élan d'enthousiasme, le petit corps de Mélodie se raidit, ses avant-bras tremblent et s'agitent aussi vite que des ailes de colibri. « Je vais aussi vous montrer comment ajouter de nouveaux messages », les informe Christian. « Vous pouvez emporter la tablette à la maison dès aujourd'hui. » La mère de Mélodie reste sans mots. Christian dessine des horizons insoupçonnés pour Mélodie. Un nuage sombre traverse ce paysage ensoleillé lorsque Mélodie manie l'appareil brusquement. « Et si la tablette se brisait? » le questionne sa mère.
0: « Les soldats de l'armée se servent du même étui protecteur », explique Christian. « C'est du solide, parce que Mélodie doit avoir son appareil de suppléance à la communication en tout temps. C'est sa voix, sa deuxième voix. »
1: Les semaines suivantes, malgré sa modeste dimension, la tablette occupe toute la place dans la famille de Mélodie. Les idées de la fillette ont trouvé une nouvelle porte de sortie. Des envolées de mots et de phrases succèdent maintenant à ce silence. « Je n'aime pas ça. Pourquoi? Je suis contente. J'ai mal. Au ventre, c'est froid. » Non, Mélodie ne parvient pas toujours du premier coup à exprimer son message. Son appareil de suppléance à la communication ne devine pas ses pensées ni ses besoins. Il s'agit d'un outil de plus pour l'aider à communiquer. Mélodie poursuit son travail en orthophonie pour apprivoiser sa deuxième voix. Manon, son orthothérapeute, participe parfois aux rencontres. « À quoi veux-tu jouer, Mélodie? » lui demande Christian. L'index tremblant de Mélodie atterrit sur la case « Jeux » à l'écran. Une page remplie de cases illustrant des jouets variés apparaît. Son doigt décidé poursuit son chemin. Les bulles transmet enfin sa tablette. Articule Mélodie pour appuyer son choix. Christian trempe un bâtonnet dans le contenant de liquide savonneux. Mélodie et lui soufflent d'énormes bulles qui remplissent l'espace. Mélodie s'exerce ensuite avec Manon à les piquer avec son index. Les bulles de savon explosent comme des jolis feux d'artifice dans ses yeux. Pendant que Mélodie poursuit ses exercices avec Manon, sa mère complote avec Christian. Elle lui montre une carte d'invitation et ajoute « Pour l'occasion, j'aurais aimé programmer un message spécial. Chère Mélodie, je t'invite à mon anniversaire ce samedi. » À la fête, Mélodie constate une nouvelle image sur l'écran de son appareil. Elle pèse dessus. « Chanter », révèle sa tablette. Mélodie crispe les poings, tout excitée. Un choix de 5 chansons s'affiche, dont « Bonne fête ». Lorsque le gâteau arrive, les bougies ne brillent pas autant que les yeux de Mélodie. La fillette caresse du bout du doigt les notes de musique. « Bonne fête à toi, bonne fête à toi, bonne fête !» chantonne la deuxième voix de Mélodie qui se joint au cœur des enfants de son âge.

Ça me fait sourire jusqu'au bout des doigts, jusqu'au bout des orteils. Les orteils en pantoufles, cette chanson-là. C'est une chanson de Zachary Richard et de son petit-fils, Émile Cullen, qui a un handicap neuromoteur. En tout cas, handicap ou non, chacun a ses difficultés. Mais ensemble, on est plus fort. Ensemble, on est heureux. Aimons-nous comme nous sommes. Aimons-nous chacun, chacune. C'est ça le bonheur. C'est ça la liberté. Pourtant, les gens qui ont l'air différents de la norme ou qui ne fonctionnent pas de la même façon que la majorité des gens se font souvent regarder de haut ou avec mépris, avec dégoût ou avec pitié. Allons du côté de Martin Deschamps qui réagit tout en douceur et en chanson au poids des préjugés dans le regard des gens qui constatent qu'un enfant est né différent. Voici « Différent ».

Vous écoutez. Vous écoutez Pirouette en pantoufle à Envol 91 FM avec Marie-Ève Bonin. On vient d'entendre Différent de Martin Deschamps. Quis quid ubi quibus auxilis cur commodo quando. Qu'est-ce que ça veut dire? Ça veut dire qui, quoi, où, par quel moyen, pourquoi, comment et quand. Ce sont des questions que l'on pose quand on essaie de trouver un coupable. Mais comme l'explique Martin Deschamps, naître différent, c'est au fond grâce au hasard. Martin Deschamps, c'est un chanteur de rock québécois qui s'est vite démarqué sur la scène musicale francophone. Il joue de la batterie, de la basse, de la guitare. Il a entamé sa carrière solo en 2000 après avoir chanté dans le groupe Offenbach, remplaçant le renommé Jerry Boulet. Il est talentueux, drôle, attachant. Il est aussi né avec plusieurs malformations congénitales. Il n'a qu'une jambe, la gauche, et il lui manque une grande partie du bras gauche et plusieurs doigts. Ça n'empêche pas d'être une grande star de rock. Et avez-vous remarqué que dans la chanson « Différent », Martin Deschamps ne mentionne jamais le mot « handicap » ? Comme bien d'autres, Martin Deschamps préfère se réapproprier le vocabulaire et renverser la stigmatisation de façon positive. Parce que le mot « handicap » apporte quand même son lot de connotations négatives et péjoratives. Le mot lui-même, en fait, est correct, mais c'est son utilisation qui peut être plus problématique. Par exemple, le mot « handicapé » est un terme désuet. Handicapé, invalide, etc. sont des termes qui réduisent les personnes à leurs conditions. Puis les gens sont tellement plus qu'un handicap. Alors on parle plutôt de la personne en premier. Personne en situation de handicap. Personne non-voyante. Personne neurodivergente. Personne vivant avec une déficience intellectuelle, etc. Mais dans tous les cas, autant que possible, demandez donc à la personne l'appellation qu'elle préfère. Retenez-la, intégrez-la, célébrez-la. Oui, célébrez-la. C'est en accueillant les différences à bras ouverts qu'on avance. On poursuit en musique avec « Je m'appelle Lou », une chanson touchante interprétée par Lou B, un adolescent, un jeune adolescent belge, aveugle de naissance. « Je m'appelle Lou ».

0: Sur ce, je vous dis merci. Merci, Miigwetch, d'avoir été à l'écoute encore aujourd'hui, mes petites mélodies. C'est à noter que les droits pour la deuxième voix de Mélodie, écrit par Stéphanie G. Vachon, illustré par Jenny Bien-Aimé et publié par les éditions Station T, ont été libérés auprès de Copybeck, Société québécoise de gestion collective des droits de reproduction, pour la diffusion en direct. On les en remercie. Merci, Miigwetch. Et si vous écoutez cet épisode en reprise ou en rattrapage et que vous n'avez donc pas eu la chance d'écouter ma lecture du livre « La deuxième voix de Mélodie », je vous encourage à vous le procurer pour découvrir ou redécouvrir cette belle histoire. Il est d'ailleurs disponible à la Bibliothèque publique de Winnipeg. À la semaine prochaine pour d'autres pirouettes en pantoufles avec votre animatrice Marie-Ève Bonin.
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3: Je vous le recommande grandement. C'est un grand roman que j'ai adoré.
4: J'ai beaucoup aimé l'originalité, la thématique. Ça fait du bien. Ça fait un petit vent de fraîcheur de lire là-dessus.
5: Un 5 étoiles.
4: Oh oui, moi j'ai clenché ça en deux jours. Là.
6: Même si je l'ai lu deux fois, la troisième, j'ai encore le goût de voir des images. Donc c'est dire, c'est un très, très, très beau livre.
5: Toujours aussi excellent.
7: Oui, très, très bonne lecture.
5: C'est un de tes coups de cœur. Hein?
8: Oui, c'est un coup de cœur. C'est vraiment un beau roman.
9: Ici Daniela Ferrière, on écoute le Cochocho.
5: Bien, bonjour tout le monde, ici René Cocho, bienvenue à votre rendez-vous littéraire. L'auteur Victor Lévy-Beaulieu a écrit « Un livre, c'est un pays qu'on traverse à pied ». Je vous invite à vous chausser confortablement pour les deux prochaines heures. Au sommaire de l'émission. Une entrevue avec Annie Grouvy concernant son roman « Youhou, Annie » paru chez Soulière Éditeur. Un entretien avec Nicolas F. Paquin à propos de sa BD « D'Ouest en Ouest » publiée chez les éditions Main Libre. Emmanuel Brault présente son roman « Le Tigre et le Loup » paru aux éditions du Boréal. Venise Landry, tu as choisi de commenter quel roman cette semaine?
10: J'ai choisi un livre assez spécial, c'est « La vie et l'œuvre de Derek Doyle » par Jacques Lemaire. C'est un roman noir, même je dirais glauque aussi.
5: Bruno Lemieux, quel recueil de poésie a retenu ton attention?
11: Je vous parle d'un « Noce dans la neige » de Pierre Neveu, publié en 2025 aux éditions du Norrois.
5: Léonie Boudreau de la librairie « Les deux sœurs », de quel album jeunesse vas-tu nous parler?
12: Cette semaine, je vous parle de l'album « Le défi des 100 gemmes », publié aux 400 coups, écrit par Julie Champagne et dessiné par Audrey Malo.
5: Richard Mignot, quelle est ta sélection de romans policiers?
3: Je vous parle du dernier roman de Martin Michaud, « Delta Zéro ».
5: Anne-Marie Turcotte, notre chroniqueuse basée à Winnipeg, tu nous parles cette semaine d'un recueil de nouvelles.
13: Oui, je vais vous parler de « Bouquet meurtri », publié aux éditions du Blé et écrit par Louise Dandenot.
5: Et Guillaume Cabana, tu nous présentes quel essai?
14: L'essai que je vais vous parler cette semaine, c'est « L'unité mystérieuse » et c'est de Audrey-Anne Leblanc, publié aux éditions Multimonde.
5: Bienvenue à votre rendez-vous littéraire, le Cochocho.

0: Si je vous parle de Annie Groovy, vous avez sans doute en tête le célèbre personnage de Léon que Annie Groovy a créé il y a de cela déjà 22 ans. Eh bien, voilà qu'elle se lance dans une nouvelle aventure, c'est-à-dire que Annie Groovy vient de signer un tout premier roman publié aux éditions Soulière qui a pour titre « You ou Annie ». J'ai eu l'occasion de rencontrer l'autrice lors du Salon du livre d'Edmundston et je lui ai demandé dans un premier temps dans quelles circonstances elle avait été amenée à écrire son tout premier roman, un roman jeunesse.
1: L'idée vient pas de moi, c'est-à-dire mais c'est chez Soulière Éditeur qui sont mes amis Nadine et Pierre. Et on s'est vus au Salon du livre justement de Edmundston ici il y a 3 ans. Et ils m'ont dit hey, « Annie, est-ce que tu voudrais écrire un roman pour nous? » Puis là, j'ai dit hey, « Non, moi, je n'écris pas des romans, je fais des bandes dessinées. J'ai pas très confiance en moi. » Je suis comme « Ah non, je pourrais jamais écrire ça. » Puis là, ils m'ont dit « Ah, mais tu devrais essayer, tu as beaucoup d'imagination. » Je dis « Ouais, c'est sûr, mais là, sur quoi, tu sais, je sais pas de quoi je pourrais parler. » Puis j'étais vraiment hésitante. Et là, c'est drôle, il m'a donné le truc que je donne moi-même aux enfants, mais j'avais comme oublié pour moi. C'est comme traîner ma chaussée.
0: Oui, c'est
1: là.
0: Ça.
1: Il dit, ben, écris sur quelque chose que tu connais, quelque chose que tu as déjà vécu. Quand tu étais petite, tu étais comment? Puis là, j'ai fait, ah, ben, j'étais toujours dans la lune, j'avais beaucoup, beaucoup d'imagination. Alors, l'idée m'est venue de faire le livre dont le titre est You ou Annie, parce que mon corps était physiquement là, mais ma tête, j'étais un peu toujours perdue, partie. Donc, ça parle de ça, une petite fille un peu, qui a beaucoup d'imagination quand même, ça dit quand même que c'est positif avoir de l'imagination, parce que oui, ça peut causer des petits problèmes d'attention parfois, mm-hmm. mais c'est vraiment, c'est quand même positif avoir de l'imagination. Je pourrais pas d'ailleurs faire ce métier-là si j'avais pas d'imagination.
0: Absolument. Alors. Et d'ailleurs, je suis en terrain connu, on aurait pu appeler le livre aussi « You ou René ».
1: Ah oui, ah, hein? Oui,
0: absolument. Et pourquoi avoir choisi Annie? Ça aurait pu être Sophie.
1: Oui, je sais, mais je me suis dit, pourquoi pas utiliser mon vrai prénom, dans le fond, parce que ce qui se passe dans ce livre-là, je raconte beaucoup d'anecdotes, et c'est des anecdotes que j'ai vraiment vécues, là, qui sont vraiment arrivées à moi. Donc, je ne suis pas gênée de le dire. Alors, je m'assume totalement.
0: Ouais. Bon, ce livre, évidemment, c'est un livre jeunesse qui s'adresse à quel âge? Et en deuxième lieu, est-ce que ça s'adresse aux enseignants pour leur faire comprendre que des fois, être dans la lune, ça peut avoir certains avantages?
1: Bien, ça s'adresse. J'ai toujours de la misère à mettre un âge sur un livre, mais je dirais 8, 10, deuxième cycle, deuxième, troisième, quatrième année, peut-être même cinquième. Ça dépend là, où est-ce que les enfants sont rendus dans leur niveau de lecture.
0: Oui.
1: Mais c'est surtout aussi parce que, ouais, peut-être pour les professeurs, pour qu'ils comprennent, mais je pense que maintenant, tu sais, moi, à mon époque, dans les années 70, quand on était dans la lune, comme ça, on avait, tu sais, cédé en comportement. Puis mes parents disaient, voyons, qu'est-ce que tu fais? Je dis, ben, je fais rien.
0: Je ne dérange personne.
1: Moi, j'ai ça, je dérange pas, mais c'est juste, j'écoutais pas. Mais bon. Fait que c'était comme un. Tu sais, c'était pas connu. Puis là, maintenant, le TDA, puis tu sais, tout
0: ouais.
1: Je pense que les professeurs, maintenant, sont vraiment plus habilités, là,
0: à comprendre quoi faire, situation,
1: à comprendre,
0: c'est ça,
1: ah, ouais. Oui, OK, puis tu sais. Ouais. Je me rends compte aussi dans les classes, quand je vais beaucoup faire des animations, et je dis aux enfants, est-ce que, tu sais, pour faire ce métier-là, ça prend beaucoup d'imagination. Est-ce qu'il y en a ici qui ont beaucoup d'imagination? J'ai dit au point, là, que des fois, vous partez dans la lune, au plat, ils lèvent
0: évidemment,
1: presque
0: hein?
1: toute la main. Je me rends compte, c'est vraiment commun, là. Je pense que ça va rejoindre aussi plein d'enfants qui vivent ça, puis ouais. Peut-être qu'ils se disent, mon Dieu, comment je vais faire pour vivre avec ça? Parce que des fois, tu te dis, hey, je suis tout le temps partie dans la lune, puis, mais je c'est ça, j'essaie de rendre ça positif, puis de montrer qu'on peut très bien vivre avec ça.
0: Oui, c'est ça, puis il y a des jeunes qui vont se reconnaître et qui vont se sentir moins seuls.
1: Oui, oui.
0: Il y a évidemment quelques illustrations et je vois que tu portes fièrement un T-shirt à l'effigie de Annie. Ouais.
1: Et cette fois-ci, c'est pas moi qui ai fait les illustrations. Je me suis dit non, je me concentre vraiment sur l'écriture. J'avais jamais, tu sais, c'est quand même un gros travail d'écriture. Ouais. Et je voulais comme, vu que c'était mon premier roman, je voulais vraiment l'aimer, là, tu sais, puis dire, oh, wow! Et comme c'est pas moi qui ai fait les illustrations, on dirait que je les aime plus, tu sais, je regarde.
0: Elles sont magnifiques.
1: Wow! Tu sais, je suis vraiment contente quand je les ai vues, là, j'étais vraiment excitée. Donc, je suis contente. C'est Dominique Pelletier qui fait les timbrés et autres. Il est vraiment bon.
0: Bon. Question de donner un aperçu, un avant-goût à ceux et celles qui écoutent cette entrevue. Rien de tel que d'entendre l'autrice lire un extrait,
1: ben
0: n'est-ce
1: oui,
0: pas,
1: oui.
0: Si tu acceptes mon offre.
1: Oui. Okay. Alors, juste pour vous situer, c'est une journée dans la vie de la petite Annie qui, mm-hmm. qui vit plein de choses parce qu'elle est toujours dans la lune et tout ça. Et l'extrait que je vais vous lire, en fait, c'est oui, c'est dans sa journée, mais à un moment donné, à part Pladia, quand j'étais... elle raconte aussi des anecdotes à travers ça. Et ce que je vais vous lire, c'est... elle raconte quand elle était en première année, là, comment tout ça a commencé, comment ses parents se sont vraiment rendus compte qu'elle était... pas mal dans la lune, finalement.
0: D'accord.
1: Alors, OK, j'y vais. Ma première année d'école fut tout un choc, pour moi, mais aussi pour mes parents. C'est à ce moment que nous, eux et moi, allions réaliser à quel point j'étais distraite. Déjà hyper curieuse à cette époque, j'avais scruté la classe de fond en comble dans ses moindres recoins. Nouvel environnement, nouvelles personnes, nouvelles règles. Je devais apprivoiser tout ça en même temps. Or, plutôt que de regarder l'enseignante dans les yeux, je fixais ses souliers, les imaginant en train de se parler. « Bonjour, toi! Bonjour! » Chacune des semelles semblait s'ouvrir et se refermer tour à tour, telles deux bouches qui placotent. Tout ou presque déclenchait dans mon jeune cerveau une avalanche de réflexions et de questions. « Oh, ma voisine de pupitre a des crayons à saveur de fruits! Chanceuse, j'ai trop envie de les sentir! » Et hop, j'avais étiré le bras pour en attraper un, juste devant mon enseignante. C'est que mon pupitre était installé en avant. Madame Lise avait vite remarqué mon petit problème d'attention et pouvait ainsi mieux me surveiller. Et une bonne fois, elle s'est tannée. « You, Annie, tu n'écoutes pas, encore une fois, et tu déranges les élèves autour de toi. On va faire un petit tour dans le coin détente pour réfléchir », m'avait-elle dit sur un ton un peu sec. Oups, elle semblait vraiment sérieuse cette fois. Me voilà donc en pénitence dans un coin de la classe. Crois-moi, c'est assez gênant, merci. De là, je pouvais voir les élèves qui murmuraient entre eux. Je suis certaine qu'ils se moquaient de moi. Si j'avais eu le super pouvoir de disparaître en claquant des doigts, je l'aurais activé sur le champ. Si seulement mon esprit pouvait choisir ces moments pour s'évader, hélas, ça ne fonctionne pas ainsi. Alors ça, c'est sûr que, bon, il y a eu des moments comme ça.
0: Oui, oui, oui. C'est savoureux. Annie Grovy, merci beaucoup. Je rappelle le titre, donc, de ton tout premier roman jeunesse chez Soulière Éditeur. You! Annie!
1: Merci.
2: Merci! Ici Venise Landry. Cette semaine, je l'aurais voulu que je l'aurais eu, c'est-à-dire d'avoir quelque chose qui m'étonne, qui me jette en bas de ma chaise. Eh bien, j'ai nommé La vie et l'œuvre de Derek Doyle, de Jacques Lemaire. C'est un roman noir, oui, noir, épicé, quelque chose même, je dirais, glauque aussi.

0: La ville de Venise est unique au monde, tout comme Venise-Landry.
1: Bien le bonjour, Venise-Landry.
2: Bonjour, René.
1: Comment ça va?
2: Ben, ça va. On découvre des nouvelles œuvres pour 2026, il en faut, là.
1: Ben, ça fait toujours plaisir de découvrir une plume, et celle dont tu vas nous parler, c'est celle de Jacques Lemaire. Les éditions Sémaphore nous arrivent avec un roman qui a pour titre « La vie et l'œuvre » de Derek Doyle. J'ai eu la chance, moi,

0: là, mais ouais. Ça, là, il n'y en a pas. Tout est lourd, tout a une grande signification. L'histoire, c'est qu'il y a un journaliste qui est en admiration devant Derek Doyle, qui est une vedette de musique connue à travers le monde. C'est qu'il y a plein de monde qui l'idolâtre. Il était au sommet. Et là, de son propre chef, il s'est dit, moi, je vais faire des expériences musicales, qu'importe. Si je perds mes admirateurs, c'est pas grave. Je vais y aller comme ça me tente. Il est au début de ça quand le journaliste vient l'interroger. Mais ce journaliste-là, il est très, très admiratif. Je trouve que ça le gèle un peu dans ses questions parce que, dans le fond, Derek Doyle, c'est lui qui le manipule à souhait. Et c'est là qu'on commence une progression dans la manipulation. Si on est fasciné par la manipulation, allez-y, vous allez trouver votre compte parce que dans le mot vedette, là, il y a souvent des abus. Mais là, c'est bien démontré. Parce que lui, le journaliste, il pense qu'il va garder le contrôle. Hein? Mmh. Lui, il voit les gens qui entourent Derek, il les trouve tous saugrenus, détonnants. C'est des gens pas rationnels, une miette. Tout est étrange dans cet endroit-là. Moi, j'ai pris mon dictionnaire pour être sûr d'utiliser le mot à bon escient. Mais c'est vraiment une ambiance glauque. Moi, j'ai plus de misère avec ça. C'est pour ça que je suis pas un bon public pour le glauque. Il y a comme quelque chose de pas naturel. Mais en même temps, j'accorde à Jacques Lemaire, il a du talent parce qu'il sait manœuvrer la manipulation.
1: C'est bon, ça.
0: Quand tu es un manœuvreur de manipulation, tu es déjà... Mais tu peux pas mal tirer des ficelles ouais. Dans ta vie.
1: Absolument.
0: Alors, il nous montre vraiment ça. Il réussit à nous montrer un peu le dédain qu'on peut avoir vis-à-vis de ces gens qui disent qu'ils sont des fans finis. Mais même le mot « fini », en la circonstance, n'est pas assez fort. Parce que c'est des fans déconstruits. Alors, j'ai hâte de voir dans quoi il va se diriger après. Est-ce que ça va être sa ligne de pensée ou s'il va choisir d'autres choses complètement, là? Je vais le suivre.
1: D'accord. Ben, cet homme que tu vas suivre, c'est Jacques Lemaire. Et tu nous parlais de son roman noir mené en huis clos, La vie et l'œuvre de Derek Doyle, publié aux éditions Sémaphore. Merci beaucoup, Venise.
0: Ça me fait plaisir.

0: Petit rappel de ce qu'a déjà dit Caroline Tellier à l'émission concernant le roman « La maison de mon père ».
1: On va connaître au fil des pages tout de son père et de la fameuse maison. Ce roman illustre les contrastes entre l'ancien régime, le nouveau régime. C'est vraiment un beau roman. Beau, c'est mon mot.
2: Bonjour, ici Bruno Lemieux. Je vous parle dans quelques instants à l'émission du recueil de Pierre Neveu, Un os dans la neige, publié en 2025 aux éditions du Norrois.

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0: Il aime la poésie, ses vers, ses quatrains, ses strophes et sa sonorité.
1: Il lui arrive de prendre des pauses, mais il préfère les proses. Bonjour Bruno Lemieux.
2: Bonjour René.
1: Ça va?
2: Ça va très bien et toi?
1: Oui, ça va très bien. Tu vas cette semaine, et je vais te citer, parler d'une œuvre majeure. Et c'est de Pierre Neveu. Et le titre de ce recueil de poésie dont tu vas nous parler, c'est « Un os dans la neige » et c'est aux éditions du Norrois. Bon, il y a plusieurs éléments qui ressortent de ce recueil, mais tous des éléments qui sont liés.
2: Oui, effectivement. En fait, le point central, c'est la perspective d'un homme, le locuteur qu'on va retrouver dans tous les poèmes qui s'expriment au jeu. Et cet homme-là, d'un âge qui avance, réfléchit, il y a des parties donc dans le livre, réfléchit au départ, dans la première partie qui s'intitule « Diminution », aux pertes diverses, aux craintes de n'avoir pas assez de temps, par exemple, pour aller au bout de ses projets de vie. Mm-hmm. Et entre les pertes et les craintes, il y a cet espoir qui reste, même fragile, un peu comme la flamme d'une petite bougie, qui va éclairer la démarche de cet homme-là, qui réfléchit aussi au rôle du père. Mm-hmm. Une autre partie importante du recueil s'intitule « Usage du père ». Usage au pluriel. Okay. Donc, c'est quoi le bon usage, si on veut, du père? Comment être un bon père? Et cet homme-là, donc, qui a constaté ses pertes et ses craintes, réfléchit à sa propre enfance, réfléchit au père qu'il a eu, qui s'est peut-être un peu évanoui dans le souvenir, réfléchit au père qu'il est, se demandant s'il a été suffisamment un bon père. Et on va trouver vers la fin, il y a une partie d'ailleurs qui s'intitule comme ça, on va trouver un apaisement. Et donc, tout est lié dans cette réflexion d'un homme qui habite un territoire et qui fait beaucoup écho à ce que la nature lui renvoie comme espace où il évolue. On va parler des arbres, du ciel, parler aussi de la neige. Cette neige, cet hiver-là, cette froidure qui est quand même assez typique de la réalité géographique qui est la nôtre. Donc, on a une poésie très nettement ancrée dans le réel québécois. Mais l'hiver aussi, on peut le considérer avec le titre « Un os dans la neige » comme cet espace de froidure, de difficulté par moment. C'est difficile parfois à traverser l'hiver. Et parfois, on a l'impression... pendant cet hiver-là, que la vie n'est plus présente, qu'elle s'est retirée. Et on va espérer un printemps, le retour des manifestations très tangibles de la vie. Donc, c'est un peu tout ça qu'on a dans ce très beau livre de poésie de Pierre Neveu. Si on parle un peu de Pierre Neveu, c'est un écrivain important. Mm-hmm. C'est un poète qui a publié une dizaine de recueils. C'est son 10e livre de poésie, « Un os dans la neige ». Il a aussi été remarqué par ses essais, ses romans, mais c'est aussi le biographe de Gaston Miron. Mm. Et on retrouve aussi une sorte d'accompagnement fraternel dans l'écriture de Neveu. On retrouve des thèmes et des mots qui étaient chers à Miron. Je pense à la notion de déréliction. C'est ce sentiment d'être seul, isolé, sans recours et sans secours. C'est pas tout à fait un désespoir, mais c'est une impression d'être abandonné. Okay. Et l'homme qui est au cœur du recueil ressent cela. D'ailleurs, dans ce compagnonnage poétique en exergue, Pierre Neveu va citer Simone Veil, mais aussi Normand de Bellefeuille, un poète québécois marquant qui nous a quittés il y a quelques années. Ouais, et ce qu'il emprunte à Bellefeuille, c'est ce vers-ci: « La douleur ne fait jamais d'erreur ». Et ça ouvre un peu la porte sur ce qui va suivre ensuite. Cet homme, ce locuteur masculin là, qui va nous raconter cette prise de conscience qui est la sienne. Donc on a un poème qui sert un peu d'avant-propos, qui s'intitule « Au commencement ». Je t'en lis quelques extraits. Mm-hmm. Au commencement, il y a un secret qui mange à mesure mon histoire. Je parle dans la peur de l'approcher, dans la honte d'y chercher une puissance cachée. Il y a une maison dont j'ai forcé la porte. À l'intérieur, mon cri resté sans écho. Un peu plus loin, je porte ce mystère, le malheur des familles, des pères et des mères qui s'absentent, des enfants qui cognent à la porte sans qu'on leur réponde.
1: Bon, il me semble qu'il y a tellement de choses là-dedans.
2: Il y a beaucoup de choses. Ouais. Et on voit donc là l'annonce de tous les thèmes. Ce sentiment d'abandon, ce sentiment de solitude, la notion du père. Et là, on va entrer dans la première partie qui s'intitule « Diminution ». J'ai trouvé un beau poème pour parler de cette partie-là. Ça s'intitule « Léger ». Tous les poèmes ont des titres.
1: OK.
2: Et oui, ce dont je te parle depuis le début de notre échange peut laisser penser que tout ça est lourd, sombre et triste, mais pas que.
1: OK.
2: Regarde ici comme le poème est beau. « Je n'oublie pas le poids du secret que je porte sur mon dos vers le couchant, avec mon ombre très longue derrière moi qui pointe vers un passé heureux. Je rêve soudain à un chagrin léger comme l'air, qui ne pèserait pas plus qu'un flocon tombé doucement dans la paume et qu'on aime voir fondre et disparaître. » Tu vois donc, c'est une poésie qui est très, très sobre, très accessible. Il n'y a pas de mots compliqués dans
1: Non.
2: Mais la profondeur qui est là, elle est celle, pourrait-on dire, à la fois des paroles de sagesse des vieilles personnes et celle des dessins d'enfants qui sont un peu naïfs aussi. Là. Ouais. Donc, on a des mots sobres qui parlent de vérité, qui renvoient à la condition humaine, en fait. Ouais. Et c'est ce ton-là, on le retrouve tout au long, même quand on aborde les notions de la douleur ou du malheur ou des souvenirs tristes ou des inquiétudes face au changement climatique ou à l'époque, là, qui est étrange, où on cherche à se réaliser beaucoup par la consommation des choses plutôt que par, je dirais, l'expérience d'un rapport plus simple avec notre environnement.
1: Mm-hmm.
2: Tu posais au départ le titre « Un os dans la neige », puis on parlait de cet hiver-là. Il nous donne une clé d'interprétation au milieu du recueil, dans la partie « Les usages du père ». Il y a un poème qui s'intitule « Un os dans la neige ». Donc, on a l'homme qui est là et qui parle. « Un os dans la neige, lancé là. Je l'aperçois par la fenêtre. Je passe la nuit à vérifier s'il est toujours là ou si ce n'était pas une illusion d'optique, une tige, un bâton, une ombre projetée par la pleine lune. Et je pense, toutes les prophéties se réalisent, tous les signes me parlent du Père. » Qui n'est pas rentré de toute l'année. Un peu plus loin, c'est un reste du père qui s'est brisé les côtes en marchant, qui s'est cassé les jambes en grimpant vers l'espoir. Et donc, l'os dans la neige, c'est le symbole de ce qui charpente une vie humaine. Hein? C'est la part cachée qu'on ne voit pas, le squelette. Donc, est-ce qu'il s'agit vraiment d'un os? Est-ce que cet os-là, c'est l'os d'un corps qui appartient au passé? Ou est-ce que c'est l'idée qu'on se fait parce qu'un simple bout de bois ou un reflet sur la neige nous fait penser qu'il y a là un os?
1: Ça,
2: on ne le sait pas. Mais on va accepter cette chose-là. Ouais, et cette idée-là du temps qui passe, des corps qui s'effritent, des rêves qui se désagrègent, mais desquels on va garder des petites parcelles souriantes et des parcelles espérantes, ben on va retrouver ça tout au long du recueil. Je t'amènerai vers la fin. Dans la section qui s'appelle « Apaisement », il y a un beau poème qui s'intitule « Transition ». Et on voit qu'on arrive vers une forme de sérénité retrouvée par là. Puis on va retrouver aussi cette idée de la neige quand elle est prête à partir. Parfois aux confins des misères de vivre, à la limite des arbres, humbles et prostrés dans leur jeûne, au bout d'une rue de banlieue trop large pour qu'on y sente les odeurs humaines, le monde me réclame à nouveau. La neige redevient eau, redevient herbe, L'eau glacée se distend par flaques où frémit un ciel neuf de Bernache égaré. C'est comme si tout ce que je vois voulait être touché et me rendait mon corps seul et sans outils pour donner forme à l'avenir, à bout de paroles pour raconter mes égarements.
1: C'est tellement beau, mais ça mérite réflexion.
2: Ça, ça incite beaucoup à la réflexion. Il y a une portée philosophique à ce livre de poésie, mais qui nous amène évidemment à réfléchir à ce qu'on fait de ce temps qui nous est donné, à la façon dont on est en relation avec nos proches, avec le monde qui nous entoure, ce qu'on fait au monde, comment on en profite. Des textes qui demandent à ce qu'on prenne un temps de pause et qu'on réfléchisse. Ce que je retiens surtout, c'est que c'est une œuvre de maturité. C'est l'œuvre d'un poète qui maîtrise parfaitement les ressources de son art et qui écrit des choses qui ont une portée à la fois philosophique et symbolique, mais tout ça avec des mots simples. Et il nous donne beaucoup de prises pour comprendre de quoi il parle en faisant appel à des choses dont on a l'expérience. Les arbres, les oiseaux, la neige, le vieillissement, la perte des proches, tout ça nous appartient, nous habite.
1: Même les eaux.
2: Même les eaux qu'on ne voit pas.
1: Non, c'est ça.
2: Mais je pense aussi qu'il nous invite à réfléchir à ce que l'on traverse comme humanité à cette époque-ci de notre histoire. Il y a une partie qui s'intitule « La poupée aveugle » qui peut sembler très étrange. On va dire comment un poète majeur va-t-il consacrer une partie de son recueil à cet objet qui est la poupée. Mais la poupée, c'est un peu cette image de l'humain. La poupée, c'est l'objet fabriqué à l'image de l'homme. De l'homme, comme on disait que Dieu avait créé l'homme à son image, là, l'homme ou la femme, l'humanité. Et donc, la poupée, c'est cette représentation du corps humain, mais qui n'est pas véritable, qui n'est pas animé, qui a des yeux, mais des yeux qui ne voient pas. Donc, je te donne un petit extrait quand il nous décrit la poupée. « La poupée aveugle ne sait rien du temps qui passe, de ce qui l'attendrait si elle ouvrait des yeux qui voient. » Un peu plus loin. « Si on lui révélait les secrets du monde et cette faute d'attention, ou parce qu'on n'y croit pas, il arrive parfois au monde de ne pas exister. » Mais la poupée, c'est nous, en fait.
1: Ouais.
2: Parce que ça nous arrive d'être emportés dans le tourbillon de nos vies et de manquer d'attention au monde. Et là, avec les ressorts de la beauté de la langue et des images poétiques, Neveu nous rappelle que, faute d'attention, il arrive parfois au monde de ne pas exister. Mais combien de fois on passe à côté de choses importantes parce qu'on n'a pas pris le temps de les voir.
1: C'est vrai.
2: Et donc, je crois que c'est ça que je conserve, si on veut, là, de ce que m'a apporté cette lecture que j'ai adorée. Ça nous amène à réfléchir à ce qui compte vraiment dans une vie humaine. Et à terme, qu'est-ce qu'on aura gardé de précieux? Puis quand on y pense avant d'en être arrivé à la fin, ben qu'est-ce qu'on choisit de faire du reste des jours qui sont devant nous?
1: Aïe, aïe, aïe. OK. Réflexion. Et Pierre Neveu, j'imagine que c'est pas le premier recueil que tu lis de lui.
2: Non, j'ai beaucoup lu des livres de Pierre Neveu. J'en ai même apporté un autre. On pourrait faire... une épilogue avec ça, un recueil qui avait été publié il y a quelques années déjà, qui s'intitule « Les verbes majeurs ». C'était en 2009, puis tu vas voir que la racine d'un os dans la neige, elle est peut-être déjà dans les verbes majeurs.
1: Ah, d'accord.
2: Il nous disait dans ce beau recueil-là, « Les verbes majeurs nous obsèdent », et il les nomme ces verbes-là, « naître »,« grandir »,« aimer »,« penser », croire, mourir. On voit que ce n'est pas d'hier que Pierre Neveu réfléchit à l'aventure et à l'expérience humaine.
1: Non, il réfléchit et nous fait réfléchir.
2: Et nous fait réfléchir. Okay. Et il nous fait voir tout ça de si belle manière.
1: Ben voilà. Ben c'est, donc, ce recueil, il a pour titre « Un os dans la neige ». C'est aux éditions du Norrois. Ça a été publié en 2025. C'est de Pierre Neveu. Ben merci beaucoup, Bruno.
2: C'est un plaisir, René.
3: Bonjour, ici Léonie de la librairie Les Deux Sœurs et cette semaine, je vous parle de l'album « Le défi des 100 gemmes » publié au 400 coups, écrit par Julie Champagne et dessiné par Audrey Malot.

0: Elle aime les rayons de soleil, mais elle aime encore plus les rayons de sa librairie Les Deux Sœurs, Léonie Boudreau.
1: Bonjour Léonie.
2: Bonjour René.
1: Léonie, t'est-il déjà arrivé de devoir relever le défi des 100 j'aime ou, on pourrait dire aussi, le défi des 100 likes? Eh bien, c'est avec ce type de défi qu'on se retrouve avec un album qui a pour titre « Le défi des 100 j'aime ». Les textes sont de Julie Champagne et les illustrations de Audrey Ballot et c'est aux éditions Les 400 coups.
2: Oui, absolument. Le défi d'atteindre 100 j'aime en 20 minutes sur YouTube. Donc, c'est une petite fille qui se part un live. C'est un défi qu'elle s'est lancé avec son frère. Et là, elle commence à parler de tout et de rien pour essayer d'atteindre son 100 j'aime pour prouver à son frère qu'elle est capable d'atteindre ce défi-là. Et ben, finalement, ce qui l'aide vraiment à obtenir plus de j'aime, c'est son chat. Et là, son chat arrive dans l'écran et là, plus il est là, plus les j'aime augmentent. Mais on a en parallèle le dialogue du chat, son monologue en fait mental de « j'ai pas le goût d'être là, lâche-moi, j'ai pas le goût de faire de la TV ». Donc, c'est vraiment très drôle, c'est rigolo. Ça aborde beaucoup le thème des réseaux sociaux, des écrans, à quel point justement nos jeunes, c'est important pour eux d'avoir des likes. Et ça parle aussi de désinformation parce qu'il y a un moment où elle se met à dire n'importe quoi pour essayer de susciter de l'intérêt, des clics. Donc, on a une dénonciation. Donc, à travers l'humour, à travers le défi un peu absurde, la petite fille qui doit avoir 100 j'aime en 20 minutes, on a toute cette réflexion-là autour des réseaux sociaux qui peut être vraiment bien abordée avec les jeunes. Julie Champagne, que moi j'adore, qui écrit surtout du roman, c'est son premier album, elle écrit du roman pour ados, puis elle a toujours un ton très drôle. Donc, on retrouve ce ton-là dans l'album aussi. Et c'est super bien. C'est vraiment un beau mariage avec Audrey Malot, qui est une illustratrice qui a fait pas mal de choses, entre autres chez Monsieur Ed. Donc, elle a un dessin un peu absurde, des grosses faces, un peu drôles. Donc, oui, je pense que c'est un super beau mariage qui s'est fait entre ces deux artistes-là. Puis ça sert super bien le propos à travers le défi des 100 j'aime qui, malgré tout ce côté-là de réflexion sociale et des écrans, ben ça reste vraiment drôle.
1: Bien, merci Léonie. Alors, je rappelle le titre de cet album, « Le défi des 100 j'aime ». Et je confirme avec la page couverture que le chat en question n'aime pas particulièrement ce défi. C'est un recueil avec des textes signés Julie Champagne et des illustrations de Audrey Malot. Et c'est aux éditions Les 400 coups. Merci beaucoup, Léonie.
2: Merci, René.
3: Bonjour tout le monde. Mon nom est Richard Mignot et dans quelques instants, je vous parle de Delta Zéro de Martin Michaud, publié aux éditions Libre Expression. À tantôt.

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